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0: et Charlotte Cardin sur Europe 2.
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0: c'est Charlotte Cardin sur Europe 2.
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0: Salut les amis, bon réveil et bienvenue dans le Top France du dimanche 26 juillet. Olivier Delorme pour vous dévoiler tout ça dans 3 minutes, le temps de se rappeler du numéro 1 de la semaine dernière. C'était Jérémy Frérot, le voici sur Europe 2. Merci d'être avec nous.
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0: Bienvenue dans le Top France Europe 2, on y retourne très vite, c'est promis, avec Pierre Garnier 20e et Sébastien Tellier, plus Juliette Armanet 19e. Et puis on a 10 000 euros à distribuer à partir de demain matin sur Europe 2. On en reparle très vite parce qu'un été sans cadeau, ça n'existe pas chez nous. Hein.
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1: Europe 2 Pop Radio, c'est le Top France. 17e, Marine, à l'instant avec Escro. 16e, Superbus tout de suite. Et plus tard, on va attaquer la deuxième moitié du classement avec Louisa sur Europe 2. Bon dimanche.
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Europe 2 pour Pradio, Olivier Delorme pour le Top France, parfait pour démarrer votre dimanche. On s'occupe bien de vous quand même. Hein. Charlotte Cardin est 12e, Joseph Kamel est 11e. On les écoute tous les deux juste après Indila. Dernière danse, c'est du hors classement, forcément, c'est du bon son Europe 2 pour Pradio sur notre appli et partout en France.

Julien Lippe sur Europe 2, Pop Radio, en tournée dans toute la France et à l'Olympia à Paris le 30 novembre. Il est 6e du Top France Europe 2 cette semaine. Je vais vous dévoiler les 5 premiers dans quelques secondes et on va commencer par deux super duos, Tove Lo et Stromae, plus Angèle et Justice sur Europe 2, Pop Radio.

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0: 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Manon Lisa sur Europe 2.
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que comme ça vous pouvez nous emmener partout avec vous, en vacances, au boulot, c'est très discret au boulot en plus. Donc soyez les bienvenus. Olivier Delorme, jusqu'à 11h, j'ai plein de bons sons pour vous, j'ai aussi une super nouvelle à vous annoncer plus tard. À suivre, Teddy Swims sur Europe 2.

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Merci beaucoup de passer votre dimanche matin avec nous sur Europe 2 Pop Radio dans toute la France. Vous tombez bien parce que Ariana Grande, Kenji Girac et Taylor Swift viennent de se lever aussi.

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4: Avec les Spice Girls, Wannabe, le clip a été tourné autour de la gare de King's Cross à Londres. Et j'avoue, un jour, j'ai fait un petit pèlerinage pour retrouver les lieux de tournage.
5: Yo!

0: bon dimanche matin tout le monde avec Europe 2 Pop Radio. J'ai une grande nouvelle pour vous d'ici 11h, le jeu de l'été qui va démarrer très vite et que vous allez adorer. Ne bougez surtout pas, je vous en dis plus dans quelques minutes. Avant, on écoute Offenbach et Miles Smith sur Europe 2 Pop Radio.
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Bonne chance et bon dimanche les amis, à très vite. La suite c'est Orelsan et Muse maintenant sur Europe 2 Pop Radio. Bisous, bye.

Europe 2, notez bien cette date, le 7 août. C'est le jour où Martin Garrix mixera aux plages électroniques. Hâte de le voir mixer à Cannes dans un cadre idyllique. Martin Garrix qu'on retrouve avec Ed Sheeran en nouveauté. Très très bon morceau. Voici Repeat It sur Europe 2, Pop Radio.

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0: Yes, c'est aussi important que la crème solaire. La crème, c'est contre les UV. Les podcasts de Koé, c'est pour la bonne humeur dès le matin. Et même, c'est quand vous voulez, hein, si vous avez envie de les écouter le soir, c'est possible aussi. Tous les meilleurs moments de l'émission qui déchire sont à retrouver sur notre application. Et puis comme ça, vous restez avec la playlist Pop Europe 2.

0: Europe 2, il sera tout à l'heure sur la scène du festival légendaire à Tourdé à la frontière belge. C'est Jérémy Frérot qui va redémarrer la playlist au Pop Europe 2. Jérémy Frérot avec son morceau Frérot. Et il y aura également David Guetta sur Europe 2 Pop Radio.
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Europe 2, ça c'est un immense cadeau, évidemment. Elle était très touchée, Manon Lisa, quand elle a su qu'un de ses titres qu'elle a écrit serait repris par l'icône Céline Dion. Manon Lisa, évidemment, elle a énormément de talent. On retrouve son morceau Le Petit Pêcheur sur Europe 2. C'est l'histoire d'un

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Rendez-vous sur l'application Europe 2. Vous allez retrouver tous nos podcasts, notamment l'émission du Lab avec Sandra, où nous avons reçu Auréa en invité, en interview et en live. Auréa qu'on va retrouver juste avant. Voici Imagine Dragons sur Europe 2.

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2: Ah, c'est l'heure du bonus Pop Europe 2, le morceau collector 2002, carton mondial. Christian, Milian, ça fait plaisir. Mettez ça à fond.

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Rendez-vous sur les réseaux sociaux d'Europe 2. Vous allez voir, on vous a partagé la vidéo de Javier Bardem, vous savez, l'acteur espagnol qui s'ambiance au concert de Shakira. On la retrouve justement, la colombienne qui a évidemment cartonné avec ce morceau de la Coupe du Monde en duo avec

0: Europe 2, quand on parle d'Oshi, c'est une artiste à plus de 700 000 albums vendus, une dizaine de certifications et une tournée qu'elle entamera l'année prochaine partout en France. On retrouve son dernier morceau, Pleurer en dansant, sur Europe 2 Pop Radio.
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3: Oh, c'est l'heure du Bonus Pop Europe 2. L'heure de redécouvrir un morceau incontournable. Sorti en 2001, ça a été un gros succès pour Destiny Child. À l'époque, c'est le troisième album studio et ce single se sera vendu à 15 millions d'exemplaires, aura reçu un Grammy Award et puis aura vu naître également une icône, Beyoncé, bien sûr. C'est notre bonus pop Europe 2 à mettre très très fort. Voici donc sur

0: Rendez-vous sur les réseaux sociaux d'Europe 2 pour découvrir la trend autour de Dua Lipa, ça cartonne. Elle va redémarrer la playlist Pop Europe 2 avec Angèle. Et puis il y aura également Tumper City sur Europe 2 Pop Radio. 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

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Ce morceau est en train de cartonner sur TikTok. Évidemment que ça fait partie des révélations Afro House. J'aime beaucoup l'artiste zambien qui s'appelle The Second Voice. C'est notre coup de cœur et ça fait très été, j'apprécie. Voici l'ennemi.

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Il y a des artistes comme ça, on sait pertinemment qu'ils vont devenir des stars parce que c'est leur destinée, ils ont ça en eux. Et c'était le cas avec notamment Rosaline, la jeune arménienne qui avait participé d'ailleurs à l'époque quand elle avait 13 ans à l'Eurovision Junior. Voici son morceau Snap que j'apprécie beaucoup sur Europe 2 Pop Radio.

0: Europe 2, vous êtes là au bon moment. Pourquoi? Parce qu'on va redémarrer 30 minutes non-stop. La playlist Pop Europe 2 qui vous accompagne. En plus de ça, avec un carton de cet été, ça fait plaisir ça. Au bord de la plage, au Fun Max, Starcellor, l'Eurobix, Four to the Floor et Linkin Park. 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
0: Ah, franchement, ça fait plaisir. On fait ça avec Sébastien Tellier et Juliette Armanet sur Europe 2.

Europe 2, j'ai pour vous de la nouveauté. Il fait plaisir, c'est le grand retour cette année de Joseph Kamel qui sortira son nouvel album. Il repartira d'ailleurs en tournée. Il passera par Paris, Caen, Thionville ou encore Bordeaux et Lille. On retrouve son dernier morceau Crash sur Europe 2.

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Bon après-midi avec la musique d'Europe 2 qui continue, qui ne s'arrête jamais. C'est la playlist pop Europe 2 de votre été, celle qui vous accompagne peut-être dans la voiture, très probablement même en train d'ailleurs de rentrer de week-end. Vous étiez à la plage, vous en avez profité, vous avez bien raison. Ou alors en train de partir en vacances. Voici Alex Soir and Fever Dream et Imagine.

La suite de la musique sur Europe 2, c'est Bruno Mars avec On My Soul, le chanteur et producteur américain multi-récompensé. Dans le monde entier, c'est fou. Il s'est imposé comme l'un des plus grands performeurs pop, funk, soul de sa génération. Et c'est bien mérité. On l'écoute maintenant sur Europe 2.

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1: ces sons qui font toujours du bien, qui font toujours autant plaisir, et celui-ci particulièrement, voici Jojo, c'est Live sur Europe 2 Pop Radio. Régalez-vous.

0: Laurine aussi passera une tête avec Tatou. Restez là, c'est la suite sur Europe 2 Pop Radio.
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L'application Europe 2 à télécharger d'urgence si c'est pas encore fait, mais vous êtes de plus en plus nombreux à le faire. À un moment donné, on arrivera au taux de 100%. On arrivera au maxi taux de réussite. C'est ce qu'on espère évidemment avec la musique d'Europe 2 tout de suite. Pendant que vous téléchargez l'application, voici Julien Lib, Dis-moi où, ou encore The Weeknd, Dancing in the Flames. 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Je pense à...

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2: Bonus Pop Europe 2 qui va bah, évidemment vous faire du bien, vous faire plaisir, évidemment. C'est le concept du Bonus Pop Europe 2. Avant de retrouver Elena avec Tout a changé, rien n'a changé, voici Kylie Minogue pour accompagner votre dimanche après-midi que je vous souhaite excellent. Vous avez fait le bon choix, celui d'écouter Europe 2 sur l'appli ou sur europe2.fr.

0: 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C'est drôle, hein? Ouais, merci. Vous écoutez Europe 2, il est bientôt 18h. Qu'est-ce que j'ai pour vous? Temper City avec Self-Aware, ou encore Dua Lipa et Training Season. C'est la suite de la playlist Pop Europe 2 après ça. A tout de suite.
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3: Faites gaffe quand vous virez quelqu'un d'un groupe.
4: Je voudrais en profiter.
3: Pour les groupes anniversaires.
4: Que l'anniversaire ou la soirée allait passer.
3: Est-ce que vous êtes obligé, les 20 membres, le lendemain matin, de faire les remerciements? Est-ce que vous êtes obligé d'écrire cette phrase hypocrite à laquelle une personne sur deux ne pense pas? Merci pour cette magnifique soirée. Vous êtes trop géniaux. Est-ce qu'on est obligé de se le redire le matin?
5: Tu devrais faire le message où tu dis que tu penses tout. Là. Merci, la bouffe c'était dégueulasse. Didier, bon bah désolé, mais t'as pris un vieux coup de pelle.
4: Sylvie, les lèvres. Bon, à la pression de pneus, t'as mis 20 bars, c'est trop. À la

On finit ce dimanche ensemble hein, sur Europe 2. Je suis là avec vous jusqu'à 20h avec de la bonne musique, bien sûr. Là, on va continuer avec Pierre Demar, je pense à vous. Évidemment, soyez prudents si vous êtes en voiture. Hein, comme le dit Bison Futé, chassé croisé des vacances. Attention sur les routes. Soyez extrêmement prudents, ça circule bien. 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Bon, bref, téléchargez l'application Europe 2. Faites-vous plaisir avec la musique d'Europe 2 qui continue. Pierre Demar, comme promis, je pense à vous. Puis je vois arriver également Coldplay avec Clocks. C'est maintenant sur Europe 2, Pop Radio.

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passé un très très bon moment, un très très bel été aussi, avec la musique qui continue bien sûr, Assure Evanescence avec Bring Me To Life. Et puis juste avant, on se fait du bien, on se fait plaisir avec Charlotte Cardin, la chanteuse canadienne née à Montréal et aujourd'hui basée à Paris. On l'écoute maintenant, The Way.

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Bel été avec Europe 2, belles vacances aussi avec la musique d'Europe 2. Moi, c'est Romain Maury, je suis avec vous encore pendant quelques instants jusqu'à 20h avec dans un instant Lady Gaga, tiens, Alejandro, mais juste avant, voici le son de Beyoncé, Texas Hold'em sur Europe.

0: groupe Europe 2 qui accompagne votre été. Un été qui, j'espère, se passe bien. Voici Jérémy Frérot avec Frérot et Jason Derulo sur Europe 2 Pop Radio. C'est la suite de la musique, bougez pas.
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Un bon début de soirée avec la playlist Pop Europe 2 pour vous accompagner. Linkin Park, ils étaient en France il y a tout juste un mois du côté de Lyon. C'était de la pure folie. On va les écouter en classique Pop Europe 2 après Martin Garrix et Ed Sheeran sur Europe 2 Pop Radio. Stay.

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Europe 2, Pop Radio, vous profitez peut-être de ce dimanche soir pour vous faire un apéro sur la plage en attendant le coucher de soleil. C'est toujours plus romantique avec la playlist Pop Europe 2. Souvenir garanti dans les prochaines minutes avec Thérapie Taxi. On file en été 90, juste après Offenbach qui remixe Tarcelor sur Europe 2, Pop Radio. Bienvenue.

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0: Bienvenue à vous tous sur Europe 2 Pop Radio. 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Le temps d'accueillir Pitbull dans la playlist Pop Europe 2. Juste après le nouveau Alex Wine, voici Passenger sur Europe 2 Pop Radio.
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1: C'est la playlist Pop Europe 2 pendant 30 minutes non-stop avec un peu de love et de tendresse. Eddie de Préto se prépare après Jérémy Frérot sur Europe 2 Pop Radio.
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1: Alors là, attention au coup de foudre avec la playlist Pop Europe 2. Tout est réuni pour ça en ce dimanche soir. On va s'écouter Amir dans les prochaines minutes. Et voici Marine sur Europe 2 Pop Radio.

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1: C'est la playlist Pop Europe 2 pendant 30 minutes non-stop avec, voilà, quel bon souvenir. Les bébés brunes qui arrivent juste après Manon Lisa sur Europe 2, Pop Radio.
2: C'est l'histoire.

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0: Avant Jérémy Frérot, on s'écoute Julien Lib sur Europe 2, Pop Radio.

La Californienne Katy Perry qui est en France hein, cet été, elle a fait quelques dates de concert comme une certaine Charlotte Cardin qu'on retrouve maintenant dans la playlist Pop Europe 2 avec The Way We Touch sur Europe 2, Pop Radio.

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2: Le top 5 des choses qu'on ne peut plus blairer au quotidien,
3: c'est
2: ma petite Sou.
3: C'est ça, on va commencer avec les gens qui se filment en train de courir ou en salle de sport avec le téléphone bien placé en haut.
4: Oh.
3: Il faut je fais du sport, allez vas-y, je cours. Mais vas-y, cours au lieu de te filmer.
5: En fait, ça me rendrait. Je ne le vis pas parce que je ne vais pas dans les salles de sport, mais je pense que ça peut vraiment rendre.
4: Et ces gens-là mettent une musique en se filmant.
3: Oui, et parce dans que la rue, tu les vois courir.
4: Parce que s'ils ne mettent pas de la musique, t'entends.
3: Ils te mettent une petite phrase en haut, généralement.
6: Et toi, Piette, quand tu fais de la natation, tu ne te filmes pas comme ça.
2: Je ne dirai rien parce que je l'ai fait.
3: Tu l'as fait sur ta petite course ?
2: Bien sûr.
5: Mais même quand il fait son truc où il ne se passe rien, il se filme aussi.
6: Mais si, c'est que ça bougeait pas.
2: Évidemment. Allez.
3: Dans les choses qu'on peut plus
5: faire. Là.
3: Il y a aussi les gens qui répondent jamais à leur téléphone alors que tu vois qu'ils sont connectés. Tu leur envoies un message, ils te lâchent un vu, mais ils te répondent pas.
6: Les enfants, apparemment.
3: Alors,

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1: Je vous demande, s'il vous plaît, garde à vous.
2: Ah.
1: Je viens de recevoir les photos. Alors, on sent que notre standardiste, il y a des dossiers qui l'intéressent plus que d'autres.
3: Ouais.
1: Parce que quand j'ai un boulanger, j'ai rarement le mec devant son fournil.
4: Ouais.
1: Mais par contre, quand j'ai un légionnaire, c'est marrant, j'ai les photos.
4: Ouais.
1: Ah, c'est rigolo quand même. Notre mail serait-elle sélective?
4: Ah, visiblement.
1: Oui. On demande une explication, madame. Oui, notre standardiste.
3: C'est lui qui me les a envoyés.
1: Non, parce que les boulangers, ils n'envoient jamais de photos, peut-être.
3: Bah non, mais
1: Ah oui, bah non, le chauffeur routier, jamais de photos.
3: Bah voilà.
1: Par contre, le légionnaire qui est dans son petit treillis de dos, qui regarde, qui regarde à l'horizon, là, il y a la photo.
4: Ouais.
1: Salut Nico, comment ça va?
5: Salut Cohen, salut l'équipe, ça me garde à vous.
1: Ça va mon ami?
5: À l'issue, là, déjà, c'est 50 pompes dans le studio.
4: Ouais.
5: Non, je rigole du tout.
1: Ton sac à dos, là, je viens de te voir, j'ai la photo de toi. Face à la montagne, le sac à dos. Il y a combien dans le sac à dos?
5: Là, on est à 30 kilos.
1: Mais 30 kilos?
5: Là, c'est 30 kilos avec l'armement qui fait 3,520 kg, avec les quelques rangers.
1: Un appareil raclette.
5: Voilà. Ouais, à l'intérieur, c'est le réchaud.

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1: La Villa des animateurs s'intéresse à Koh-Lanta qui revient pour la 137e saison.
2: Ouais, je sais même pas. On est à combien hein.
1: Je sais même plus. Est-ce que les personnalités de la Villa ont regardé? Je vais demander à mon Cyril. J'ai regardé la télé hier. Hein, bravo.
2: Ça, mon chéri.
1: T'étais super hier soir.
2: Ça, ma merveille. Bon, on va en reparler ce soir, mon chéri, hein, de Koh-Lanta.
1: Évidemment. Tu vas en dire que du bien.
2: Ah bah je te confirme, là on est reparti pour un tour. Enfin, ah quand c'est pas 12 mecs gonflés à la Way qui se prennent pour des Yamakasi dans Ninja Warrior et qui tombent comme des deux mères dans l'eau. Quand c'est pas déguisement qui chante, là c'est Koh-Lanta frère. Et j'en peux plus. Frérot, chaque année c'est la même chose, j'en peux plus. Je peux plus les blairer. Koh-Lanta, je te
1: dis. Visiblement t'aimes pas ça.
2: Ah bah si, je kiffe de ouf hein. Oui, Géraldine Maillet, qu'est-ce qu'il y a?
3: Oui, et vous Cyril, vous qui êtes fort musclé, surtout débrouillard, vous auriez été capable de faire Koh-Lanta, j'en suis sûr, non?
2: Alors déjà Géraldine, vous avez dit fort, musclé, débrouillard. Tout est faux à part fort et musclé. Je le dis. Mais quel dark. Hein. Non, en vrai, Koh-Lanta, ouais, je vous le dis, ça me frayait. Là, tu te galères 30 jours en survie, frère, et tu dois finir en équilibre sur un poteau. Bah tiens, allez, ramène le mec là qui s'est rentré un obus au CHU de Toulouse. Lui, l'épreuve des poteaux, il gagne et assis. Hein. Non, mais lui, il gagne assis, il bouge. Ah,
4: le frère, non, je te le dis. Le poteau.
2: Tu ne vois plus le poteau. Allez, bisous, les chers. Bisous, Géraldine.
3: Merci,
2: bravo,
3: Cyril,
2: oui.
3: Merci, Cyril, bon et bonne soir. Journée. On a Nikos maintenant avec nous. Bonjour, Nikos.
5: Bienvenue dans 50 minutes inside. Au sommaire, la découverte de l'hôtel des candidats de Koh-Lanta qui ne dorment pas du tout dans leur cabane.
2: Oh, ah bon ?
5: Self, olive, capote et noix de coco. Le luxe de Koh-Lanta, c'est samedi dans 50 minutes inside, le magazine que je présente plus depuis 2 ans.
3: Ah oui, c'est vrai en plus. Bon, vous aimez Koh-Lanta, Nikos ?
5: J'aime bien, fils.
3: Ouais.
5: Je trouve ça mieux que de faire du social avec des gamins dans The Voice. Ah oui. Je préfère regarder des adultes.

0: Oui, respect, tu vois, pour les candidats de Koh-Lanta, tu vois, qui survivent pendant un mois. Un mois!
1: Oula.
0: Sur une île, tu vois. Mmh. Mais ne faites pas les malins. Moi, ça fait 20 ans que je supporte plus ma bonne femme tout, tu vois. Ça aussi, c'est de la survie.
2: Ouais.
0: On n'y pense pas assez, tu vois.
2: Ouais.
0: Le poteau, à la fin, moi, j'ai failli le prendre 3 fois dans la gueule.
1: En effet, je comprends, Jean-Marie. Bon, j'ai peur de vous demander, mais peut-être une petite blague
0: oui,
1: avant de partir.
0: Courte, les Français ont besoin de rire, tu vois. Il est minuit.
1: D'accord.
0: Les étoiles brillent dans le ciel, tu vois. C'était la pleine lune rouge.
1: Oui.
0: C'était hier.
1: Oui. C'est ça.
0: La température est douce. On est dans le fond d'un parc, tu vois. Je t'ai dressé le tableau. Oh, tu vois,
1: là, c'est l'image. Mal, là,
0: ouais. Il y a une femme qui est sur un banc, tandis que son fiancé, chaud comme la braise, il est agenouillé devant elle, discrètement la tête sous la jupe.
1: Oh.
0: Tu vois, il lui fait un truc, t'as compris. Et là, elle dit, mon amour, enlève tes lunettes. Elles me font mal, elles m'irritent la cuisse.
2: Ouais.
0: Gars, tu vois, il enlève ses lunettes, tu vois. Il replonge sous la jupe. 2 minutes plus tard, il dit, chérie, remets tes lunettes, tu lèches le banc.
1: Oh, mais
0: tu vois, pas vulgaire du tout.
1: Non, non, non.
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3: 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Il est en 32e place du Uber Eats Machine. Vous le savez, les plats refaits en chanson. Cette semaine, ça va parler aux fans de resto japonais, aux fans de noodles et de nouilles. C'est...

0: c'est pas japonais, mais coréen, un le bah, ramène.
1: C'est mis que c'est japonais et même chinois.
2: Ouais.
1: Mais il n'y a pas coréen d'ailleurs.
0: C'est vrai?
1: J'ai vérifié, ouais.
0: Le ramène?
2: C'est japoréen.
0: Ouais, voilà. Ouais, voilà. D'accord. Bon, on vérifiera ça après.
1: Ouais.
0: Elle a fait une entrée spectaculaire, assez inattendue, la 7e place du Uber Eats Machine cette semaine, et surtout au mois de mars. Le soleil est revenu, chaleur aussi, vous avez été nombreux à en griller une petite, voir si le barbecue marchait toujours. C'est la merguez.

0: un mouton qui a des sandales. Pour ça, je pense que je me suis fait griller comme
1: et
0: ça.
1: Et enfin, championne du jour, une Américaine qui a été arrêtée après avoir harcelé un homme qu'elle a rencontré sur une appli de rencontre. Alors, ouais, ça vous est tous arrivé. Unique rendez-vous. L'homme ne décide de, ce qui est le choix de chacun, de ne pas continuer la relation. Sauf que pendant 10 mois, elle lui a envoyé 159 000 messages.
2: Non !
1: Parfois des centaines par jour, y compris, vous l'aurez compris, des messages d'insultes, des messages à la fois érotiques et puis des messages de menaces.
0: Oui.
1: Des messages devenus inquiétants, contenant des déclarations obsessionnelles et évidemment, vous l'aurez compris, des menaces de mort. La situation a pris une tournure encore plus grave lorsque la police l'a retrouvée à l'intérieur du domicile de l'homme sans autorisation, ce qui a conduit à son arrestation pour harcèlement criminel et intrusion.
2: Oh, la psychopathe. Ah ouais, 159 000 messages.
1: Il paraît que le téléphone du monsieur aurait été hospitalisé pour hémorragie interne.
2: Le pauvre iPhone.
1: Non, ils ont jamais vu ça chez iPhone. Jamais. Ils se sont dit, on n'a jamais vu ça.
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0: confirmé sur le billet premium. Appelez-moi une gare, demandez au PDG de la SNCF, on va demander.
1: Ouais.
2: Chers voyageurs, attention, le boss Jean Castex va parler.
3: Où est-ce que j'ai mis mes lunettes? Elles sont...
1: Sur votre nez.
3: Merci. Ah. Bonjour à tous. Effectivement, le boss est là, Jean Castex. Veuillez m'excuser du retard. J'étais en train de tuer un loup à main nue en costard Armentieri avec une tourtelle à la main.
1: Mais où?
3: Ce con était sur les rails de la gare de Sedan. J'ai l'habitude, c'est très souvent, oui. Donc je vous écoute.
4: D'accord.
1: Eh bien, on voulait savoir si vous aviez vu ce qui s'était passé à la CFF, là, l'équivalent suisse de la SNCF.
3: Oui,
1: la dame qui
3: c'est
1: était
3: pas moi.
1: Ah oui, oui.
3: La dame qui avait pris un billet en première classe, mais qui s'est retrouvée par terre. Bon,
4: c'est ça.
3: Des choses qui arrivent.
1: Bah non.
3: Il faut savoir le vivre comme une belle expérience.
1: Bah, c'est-à-dire une belle expérience?
3: Eh bien, premièrement, en étant assise par terre, cette dame aurait pu bénéficier d'une sieste en mode étoile de mer, car le sol lui appartenait.
1: Oui, mais bon.
3: Et croyez-moi, une sieste par terre dans le TGV, c'est beaucoup mieux qu'une sieste en première classe Club 4, avec deux gamins en face de vous qui mangent des dragibus comme des porcelets, tout en regardant papa de couille avec le volume 8 sur la tablette et en vous donnant des coups dans les genoux.
1: On dit pas de patrouille.
3: Ne me coupez pas la parole. Je suis président de la SNC.
1: Oui, pardon.
3: Ensuite,
1: la
4: pète maintenant, lui.
3: Je dis que cette dame aurait dû réfléchir avant.
1: Pourquoi?
3: Les titres dits première classe sont souvent autorisés aux voyageurs ayant été premiers de leur classe.
1: Ah bon?
3: Autant vous dire que vous, l'équipe de Coé, vous deviez voyager en soute. Quant à Pietre, lui, il court derrière le train.
1: Et on va se calmer, là, monsieur.
3: Attention, ne manquez pas de respect, sinon je mets une grève le jour où vous devez prendre le train.
1: Oh non.
4: Ah non,
3: Jeannot, c'est un foufou. C'est un déglingo, le Jeannot Castex.
4: Il s'est mensé.
3: Alors, mollo lastico, je vous laisse.
1: Ah.
3: Je vois, doit filer en gare de Chambéry.
1: Pourquoi?
3: Abattre un dahu qui doit encore perturber la circulation.
1: D'accord.
2: Chers voyageurs, merci d'avoir écouté le boss Jean Castex parler. Attention à la fermeture automatique des portes. On voyage à tous avec Europe 2 et Coé partout sur nos lignes SNCF.
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0: Enfin,
1: sur un véhicule, tu peux pas utiliser un certain véhicule.
0: C'est pas un véhicule, c'est un type de véhicule, mais
2: qu'est-ce que j'ai plus le droit de faire.
0: Et je vais être honnête avec vous. Je vais être honnête avec vous, c'est bien. C'est bien.
2: Ouais. C'est un moyen de locomotion.
0: Oui. Mais pas chez nous. Mais c'est un moyen de locomotion répandu.
3: Les pousses là.
0: Non.
3: Les vélos. Non.
1: Mais sinon tu tombes en arrière.
0: Ah non, parce que moi j'ai déjà vu à Marrakech par exemple, quand vous voyez des fois ils sont trois sur une mobilette plus une armoire normande. et que tu vois. Et la dernière fois j'en ai. Je vous jure que c'est vrai. J'étais la mobilette à côté de moi. Je crois que je l'avais filmé. Ils étaient trois. Il y en avait un qui avait une chèvre. Qui la tenait en équilibre au milieu des trois, et tu te dis, mais comment personne, pas de casque évidemment.
4: Non, comme quoi, les moteurs ils sont solides. Hein.
3: Tu parles de Marrakech, les chameaux, les dromadaires.
0: Ah, c'est pas les chameaux, c'est pas les dromadaires, c'est pas Marrakech, mais on se rapproche. C'est pas les chevaux.
2: Les ânes.
0: Ouais. À Santorin, pour protéger la santé des ânes, le ministère grec du développement rural interdit aux touristes de plus de 100 kilos ou dépassant 20% du poids total de l'animal de les monter, vous l'aurez compris, afin d'éviter des lésions de la colonne vertébrale.
1: Mais normal.
0: Et moi, c'est une des raisons pour laquelle je ne veux pas monter sur ces animaux-là, parce que j'ai peur de leur faire du mal. Ce qui est idiot, parce que c'est très résistant, mais je n'ai jamais aimé ça, parce que j'ai toujours peur de leur faire du mal.
3: C'est vrai que je les ai vus, moi j'étais à Santorin cet été, et en plein cagnard, et tout, dans les côtes.
0: C'est une honte. C'est une honte, les animaux sont maltraités.
3: Ouais.
0: Là, on est dans des conditions extrêmes, quand même.
3: Puis tu vas à deux à l'heure.
0: Les lois,
3: ça avance pas.
0: C'est mieux, et ça pue, on peut se le dire aussi. Excusez-moi, mais un âne qui a eu chaud sous 40 degrés, quand on est à son sixième aller-retour, il poque un peu de tous les papates. Hein. Alors, la loi impose désormais de leur fournir de l'eau fraîche, enfin, et des temps de repos, mais le débat sur le bien-être animal reste ouvert. Bon, Vito, Corentin, c'est réglé, vous montez à pied. Pietre, il vous rejoindra à mi-chemin, il a embarqué son petit-déj. Allez,
1: allez.
0: Allez, va, Mastouf.
1: Allez, on y va.
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0: Casimir.
1: Content?
2: Allô?
3: Bonne fête.
1: Pas entendu du tout. Bonne fête, Casimir.
2: Attendez, à qui ai-je l'honneur?
1: Oh, là, là, là, là, là,
3: à Patrick.
1: Là, là, là. Bonne fête, Casimir. Je ne sais pas si c'est le monstre gentil, mais c'est le monstre sourd comme un pot. En tout cas, bonne fête, oh, Casimir.
4: Il veut savoir qui c'est.
5: Il veut savoir qui c'est.
1: C'est Patrick. Bonne fête, Casimir.
6: Patrick, je ne connais pas Patrick.
2: Quel Patrick?
1: Patrick Sébastien.
6: Patrick Sébastien.
1: Oui, madame.
4: Ouais, c'est Patrick.
2: C'est qui?
4: Les années bonheur.
1: Bah, c'est Patrick Sébastien, les années bonheur, le plus grand cabaret.
5: Tu ne connais pas Patrick Sébastien?
4: Voilà. Ceux qui mangeaient du Babybel et qui chiaient du Ficello, c'était dans mon émission. Ah ouais, parce qu'aujourd'hui, c'est la Saint-Casimir.
2: Oui, merci. Hein.
1: Hey.

0: ne réalise pas.
1: Ouais, étonnant.
0: Normal, jamais dépassé 40 euros au loto du club de pétanque de Plouvenay-Quintin.
1: Oui, Michel, on s'en tape aussi encore, c'est ouf.
2: Ouais, c'est pas...
1: Ah, il commence à m'énerver. Oui. Allez, à l'essentiel, Michel, il y a un rebondissement.
0: Un grand rebondissement. Oui. Pendant que là. Monsieur validait son ticket, madame validait autre chose, vous l'aurez compris. Bon, bah, il est cocu. J'ai les horaires. Quintet, 13h15. Voisin, 13h17.
2: Voilà.
0: Bon, c'est
2: voilà.
0: Ce que j'appelle une arrivée dans un mouchoir de poche.
1: Alors, ça c'est complètement ouf, Michel. Ouais. C'est ce que vous nous racontez.
0: Ah, mais alors, le plus important, Cyril, c'est pas l'adultère, c'est l'argent. Où va-t-il? J'ai fouillé, visiblement, comme bon Breton.

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4: Eh bien, bonjour à tous et bienvenue. Bienvenue sur Europe 2 avec les moins grosses têtes autour de la table aujourd'hui. Ce con et des piètres à manger, c'est 45 gâteaux d'anniversaire hier. Belle équipe de gros. Stouf, Piètre, Corentin, Vito.
5: Salut.
6: Salut.
4: On va commencer qu'une première question d'un auditeur qui n'a pas matché depuis longtemps sur Tinder. Ah. Monsieur Journet, de lourdes.